On applaudit l'Éternel, frères et sœurs bien-aimés. Oh! Alléluia!

0: 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Good morning, Rise and Shine.
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0: Rise and Shine, good morning.
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